0: Salut Cap.
1: Yo Matt, tu es arrivé, tu me rejoins?
0: Bah tu t'es fait à l'intérieur. Il y a du brouillard partout. Il fait super sombre. Mais tu vas voir, c'est très cool.
1: Ok, j'arrive.